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les raies de lumière, comme des larmes couplées où danse la poussière. 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

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Il rejoue dans la pénombre le spectacle de son absence. Dans son regard rayonne en silence un éclat infini que rien depuis des siècles n'était venu troubler. Glissé entre le regard du peintre et celui du portrait.

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0: Bonjour à toutes et bonjour à tous. 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Il est midi 3, il est grand temps d'entamer ce Midi Express avec de l'autre côté de la vitre, Fred. Bonjour Fred.
1: Bonjour Jean-François, oui, bonjour à toutes, bonjour à tous mes amis. Il est grand temps, il est grand temps. Oui, attends, je vais mettre le micro à gauche plutôt qu'à droite. Hein, voilà. Mais c'est vrai qu'il était grand temps que, n'est-ce pas, nos mélomanes se patientaient, d'avoir ce fourmillement dans les doigts avec le 02-640-87-17 au bout de l'index, la droite, un truc qui chipote. Hein.
0: Mais oui.
1: Et oui, et ça, effectivement, vous allez devoir... patienter quelque peu. Oui. Car de fait, hein, oui, il y a de quoi dire, il y a de quoi faire.
0: Ouh là là.
1: Il y a de quoi se bouger le derrière.
0: Mais oui, absolument. On va parler du Nova, du magasin 4, du botanique, du Baïchou, de bientôt autre chose ce midi.
1: Ouais, tout ça.
0: Ah oui, on aura peut-être des invités surprises, qui sait.
1: Oh, voilà. Hein, c'est ça la culture.
0: C'est l'auberge espagnole.
1: Quoi, voilà. Tantôt. On se dit, ah tiens, oui, trouve ce qu'on apporte, oui. Oui, voilà. Très bien, donc de fait, moi je mets mon petit ordinateur en route, j'ai tous mes petits copions, j'ai mon papier.
0: Voilà, on a nos petits papiers, copions.
1: Oui, à la Baudouin de Jarre, hein, comme ça, oui, dans son orchestre d'un jour, il aime bien froisser du papier.
0: Ah,
1: son expérience du Jacques Franck, samedi en 8 passé.
0: Avec Frankenstein.
1: Ah, le Frankenstein de 1931, là, oui, donc 1h10 de... Ah, c'était génial. De moments personnels, de moments collectifs, de moments de silence aussi. Donc c'était la bande-son avec les vrais gens qui parlaient dans le vrai film en noir et blanc. Hein.
0: Mm-hmm.
1: Et non, ça, c'était un grand moment. J'étais très heureux de faire partie de la corbeille, quoi. Voilà. Et succès de foule et succès d'estime. Mais c'est pas mal. Ça continue encore un peu maintenant, je crois. Ils arrivent tout doucement à la fin, non, de Jacques Franck fait son cinéma. C'est... voilà, pour les gens du quartier. Hein,
0: mais oui.
1: Pour les ceux qui peuvent aller à pied. Et après, aller se rafraîchir. Ce qui fait chaud, hein, quand même, dans Jacques Franck. Alors, tu dis, oh, chouette, heureusement qu'il y a toutes ces terrasses quand on sort en bas, à gauche et à droite. Bon, je dis rien. Bon, oui, donc 02-640-87-17, tout à l'heure, n'hésitez pas, messieurs, dames, c'est fait
0: et
1: pour vous.
0: Et carrément maintenant, puisqu'on rentre dans le vif du sujet avec un concert au Botanique, bien évidemment, c'est ce mercredi 23 septembre, et c'est dans cette très belle salle qui s'appelle Le Musée, directement quand vous rentrez à droite avec du hip-hop, figurez-vous, en l'espace de quelques mois, Venin a rapidement émergé dans la scène du rap français. Il a présenté en 2023 son premier morceau, à Caillé, et 4 mois plus tard, il se fait remarquer suite à la sortie du clip. Pur produit de la cité Pablo Picasso à Nanterre, Venin transpire l'ADN de son département et ses origines algériennes enrichissent naturellement son travail. Très attaché à sa ville, il est le porte-parole de son entourage et narre leur vie commune. Il reflète le quotidien de ses pairs qui vivent et respirent les problématiques et les moments de vie qu'il dépeint dans ses textes. On va tout de suite écouter Venin avec son morceau « À Caillette », justement. 02 640 87 17, on a 2 places à vous offrir pour ce concert. C'est donc ce mercredi, on sera le 23 septembre. N'hésitez pas à nous appeler 02 640 87 17. Voici Venin.

0: GB est un artiste originaire de Copenhague qui compose une musique de guitare audacieuse, riche en textures et teintée d'une sensibilité pop. Son premier album, Gus Music, véritable succès culte, construit comme un collage, est sorti en 2024 sur le célèbre label Posh Isolation. L'année suivante a vu la sortie de son double P, Reset Falter, sur le label londonien Untitled Records. GB, vous pourrez aller l'écouter ce vendredi au Wheatloaf Bar à partir de 19h30. 02 640 87 17 si vous voulez aller voir GB ce vendredi 25 septembre au Wheatloaf Bar, c'est au Botanique.
1: Oui, c'est pas loin.
0: Mais
1: c'est
0: non.
1: Pas loin, allez, un peu de métro, un peu de
0: un
1: bus
0: petit tram,
1: 60,
0: un petit autobus.
1: Voilà, un peu de 93, un peu de 92, non, allez, ne faites pas la fine mouche, s'il vous plaît.
0: Tringard du Nord.
1: Ouais. Et que moi, à que je suis content de retrouver l'agenda de zintv.org.
0: Ah,
1: plein de bonnes nouvelles là-bas, de messages d'espoir et de bien-être au quotidien, surtout avec le PAC et leur festival. Ils organisent donc Présence et Action Culturelle, le CNAPD et Agir pour la Paix. Ah oui, parce que nous, on avait déjà la Maison de la Paix, ici à XL. On avait déjà l'Université de la Paix à Namur. Et maintenant, on a le Festival de la Paix. Oh, c'est vraiment, la démographie de Belgique va grimper là maintenant si tous les antimilitaristes du monde décident de venir s'installer dans notre belle contrée où on aura une paix royale. Ah, de l'avantage quand même d'être encore dans une petite monarchie. Mais donc voilà, le festival en question, c'est le premier en tout cas de sa souche, avec le plaisir donc d'animer un atelier de découverte de leur dernier outil pédagogique qui est le premier d'une série consacrée à la propagande militariste. Il prend pour point de départ la couverture médiatique du salon BEDEX, le salon de l'armement et de la guerre, qui s'était tenu ici pour la première fois à Bruxelles en mars au Ezel. Oui, il y a de la place, et où on peut effectivement mettre des beaux barbelés pour pas se faire emmerder. Avec le BEDEX, tout le monde est venu effectivement le pantalon sur les genoux. Ça a été bien. Le salon du bidet au bidex. La tenue de ce salon marque un nouveau pas dans le renforcement de la militarisation de notre société en offrant une vitrine et une légitimation publique des marchands d'armes avec l'objectif explicite de toucher le, ouvrez les guillemets, tout public. Fermez les guillemets. Or, la couverture médiatique de BEDEX empêche largement de comprendre ce qu'il signifie, ce qu'il raconte de notre société. Nous sommes face à un travail de propagande d'intégration. Intégrer chacun et chacune d'entre nous dans un système où le réarmement permanent et la disponibilité à la guerre sont présentés comme des conditions normales de la vie collective. J'avais vu des guillemets quelque part. Ah oui, c'était autour de réarmement. Ah bah oui, hein. Ah oui, c'est un vocabulaire qui passe partout. Cet outil, l'outil pédagogique que le PAC vient de mettre au point avec le CNAPD et leurs collègues de Agir pour la Paix, propose une critique des récits médiatiques autour de BEDEX et replace le salon dans le contexte plus large des politiques de réarmement plus général, bon, du moins que ça fasse tourner l'économie. Hein, c'est le problème, c'est qu'on avait déjà vu en 14-18, en 40-45, et tout le monde s'était dit à chaque fois, plus jamais ça. Ah ouais, mais si ça tourne, ça tourne. Donc voilà, portez-vous sur le site de zintv.org, allez voir dans leur agenda, ou alors passez directement sur Festival de la Paix, P-A-I-X, hein, ouais. J'aurais bien voulu Paix Royale, mais sans doute que là, je crois que le nom de domaine est déjà pris. Festivaldelapaix.be, il y a le programme, il y a qui sommes-nous, il y a pourquoi ce festival, il y a nos partenaires et les infos pratiques. Il y a une exposition propagande de guerre d'Anne Morelli, qui est prévue du 21 au 26 septembre, de 10 à 16 heures, à la rue Lambert-Crix, numéro 5, près d'Anderlecht. Hein, c'est là où il y a le bunker du PAC pour cette campagne de journée nationale de la paix. Appel aux villes, communes et établissements d'enseignement supérieur pour une Belgique sans armes nucléaires. Ça, c'est bien, surtout si on a déjà les centrales qui vont péter d'elles-mêmes toutes seules, sans aucune bellicosité. Hein. Ça fait juste boum. Donc voilà, je vois qu'il y a un atelier de découverte pédagogique. La couverture médiatique de BEDEX de ZinTV, ce sera le lundi 21 septembre. D'ailleurs, ne serait-ce pas directement aujourd'hui, tant que j'y suis. Hein, Voilà, donc même que. Et il y a le décryptage de la propagande de guerre. Ça, c'est de 13 à 16, et c'est toujours pour aujourd'hui, toujours à la rue Lambert-Crix, numéro 5. Il y a le vernissage de la propagande de guerre d'Anne Morelli. Ça, c'est plutôt du côté des 17h, 18h30, et c'est toujours bien aujourd'hui, et c'est toujours bien à la rue Lambert-Crix, numéro 5, à Anderlecht. Et puis la projection des bas, il y a le Refusal is our answer. Donc, c'est une projection d'un film de Mézarvot avec des sous-titres en anglais. Voilà, donc Festival de la Paix, c'est de bonne guerre de nos jours, allons-y gaiement. Et c'est par là que vous aurez plus d'informations, parce que ça va durer quelques jours. Je vois le panneau des linogravures d'un atelier d'écriture Melmoïa. Il y a un tour des lobbies de l'armement et de la politique migratoire européenne qui est prévu là-dedans. Il y a là un atelier service volontaire, symptômes d'une militarisation de la jeunesse, point d'interrogation. Il y a une conférence, comment notre argent finance la guerre, avec Financité. Il y a les boucs émissaires et chevaux de Troie, comment fabriquer un ennemi intérieur pour militariser une société. C'est pour le mercredi 23, ça, 18-20h. Enfin, voilà, c'est énorme. On voit que c'est un vrai beau festival. Merci Zine TV, merci le PAC, et merci à vous de croire en la paix, évidemment.
0: En effet, et pour poursuivre à midi 20, un peu de musique pour adoucir les mœurs.
1: Bah oui. Civis pacem parabellum. Mets ton casque.
0: Avec, on passe d'une salle à l'autre, du botanique, on vous a parlé du musée, on vous a parlé du Beatles Bar. Et nous voici dans la rotonde. L'Inner Voice Movement, c'est un trio réuni autour d'une pratique commune de l'improvisation des atmosphères minimalistes et de Mutation Club expérimental. Le projet réunit Mika Oki, Sébastien Forester et Apula Tibien, trois artistes dont les approches individuelles se fondent dans une écriture collective. En constante évolution, le groupe explore les zones intermédiaires entre électronique live, improvisation jazz et recherche sonore, en interrogeant ce que peut être une performance électronique lorsqu'elle se libère des cadres établis. Le projet s'articule autant comme un dialogue intérieur que comme une forme de réharmonisation spontanée, où chaque intervention devient une réponse à l'instant. Eh ben, on va les écouter tout de suite, ah bon, IVM Trio.
1: Bah ouais, réharmonisation, j'ai cru que tu allais dire réarmement. Non, voilà, comme quoi on peut arriver à quelque chose de chouette. Réharmonisation, voilà.
0: Exactement.
1: Ah, ça, c'est un beau festival.
0: IVM Trio avec Jinx, qu'on écoute tout de suite, 02 640 87 17, si vous voulez aller voir le trio, ce samedi à la rotonde du Botanique.

Guess est un groupe de rock alternatif basé à Bruxelles, inspiré par des groupes et artistes allant de Bar Italia à Pete Doherty. Leur musique mêle des sonorités rock à des morceaux aux inspirations plus folk et intimistes. Après 3 singles, le groupe a sorti son premier EP, Love Me or Leave Me, en juin 2025, et l'a depuis présenté sur les différentes scènes comme le Botanique, les ateliers Ake ou le Trix. Leur prochain album, traversé par un lyrisme rêveur, l'imaginaire d'une scène rock britannique fantasmée et le charme innocent d'une esthétique néo-romantique, sortira le 25 septembre 2026. On vient d'écouter Love Me Or de Guess et il sera en concert. Quand sera-ce? Ce dimanche 27 septembre au Whitlove Bar. 02 640 87 17 si vous voulez gagner des places pour ce concert. Et sachez-le, le dimanche, les concerts du Botanique commencent un peu plus tôt. Ça commence vers 18h. Voilà qui est dit. Allez, 18, midi 28, on termine notre parcours de l'agenda du Botanique. Et

Figure majeure de la création sonore, il s'est imposé au fil des années par une œuvre exigeante et singulière, saluée tant pour sa portée artistique que pour sa réflexion sur les dimensions sensorielles et transformatrices du son. Vous avez envie de voir Lawrence English en concert le mercredi 30 septembre, et bien appelez-nous au 02 640 87 17. En première partie, on pourra écouter Margaret Herman. On écoute Lawrence English accompagné de Stephen Vitiello et de Brendan Canty. Voici With Brendan.

0: fondée à Lyon par Antoine Bellini, Romain Hervault et Jonathan Grand-Collo. Le trio Société Étrange consacre depuis plus d'une décennie à la création d'une musique instrumentale portée par la répétition, le mouvement et l'hypnose. Batterie, basse, synthétiseur et traitement électronique se mêlent pour donner naissance à des compositions qui avancent comme des convois nocturnes, lentement, sans à-coups, vers un horizon incertain. Société Étrange pose les questions essentielles. À partir de quand est-ce trop ? À partir de quand est-ce trop peu ? Boucle polyrythmique et répétition cyclédélique de Au revoir, un premier manifeste minimaliste et hypnotique à Chance, où le trio adopte une sonorité plus expansive, nourrie de dub et de rythmes polymétriques jusqu'à Heat. Une exploration plus mélodique et cinématographique, les trois albums de Société Étrange tracent une trajectoire cohérente et singulière. Voilà ce joli texte qui nous annonce la venue de Société Étrange. C'est au Magasin 4 et ça passe ce samedi 26 septembre à 20h. Si vous voulez aller voir ce concert, n'hésitez pas à nous appeler au 02 640 87 17. Il y a le Magasin 4 près du canal, mais il y a aussi le Baïchou.
1: Ah oui, sur le même
0: quai. Fred, c'est vraiment pas loin du tout.
1: Ah oui, même un arrêt de bus. Si jamais on devait le faire en bus, mais c'est plat, c'est le long du canal. Il y a une piste cyclable.
0: Et nous avons quelqu'un au bout du fil.
1: Oh là, madame la comtesse, Martine Renoir du Baïchou. Bien le bonjour.
2: Bonjour Fred, comment vas-tu ?
1: Mais bien, j'ai pas eu l'occasion d'aller ressourcer mes accus au Brésil, comme tu le fis cet été.
2: Voilà, exactement.
1: Et tout s'est bien passé par là-bas de ton côté ?
2: Ah, c'était génial.
1: Ouais.
2: C'était très très chouette.
1: Des retrouvailles, un peu de repérage, des nouveaux noms à éventuellement faire traverser l'Atlantique ?
2: Oui, ça, j'ai plein de projets. Traverser l'Atlantique de là vers ici et d'ici vers là. Donc c'est ça va être très chouette. On
1: ouais.
2: a plein de projets.
1: Ouais.
2: Voilà.
1: Et donc tout ça pour revenir sur notre continent et préparer un anniversaire. Alors le Baïchou a fêté ses 4 ans avant-hier.
2: Alors le Baïchou a fêté ses 4 ans avant-hier. C'est incroyable de dire qu'il y a déjà 4 ans. La salle était pleine, enthousiaste. C'est vraiment génial. On a eu un très beau petit concert de 50 minutes avec Jean-François Prine et Kevin Solar, Bruno Castellucci. Puis on a eu un grand buffet de fromage et qui a été animé par le quatuor Oh Boy, qui est un quatuor a cappella de barbershop, et l'ASBL à Muséa, de Bruno Joris et Manu De Witt, qui offraient des poèmes à tous les participants, en particulier, en privé. C'était très, très agréable.
1: Voilà. Ah ouais. Ouais, c'est vrai que...
2: C'était excellent début de
1: saison. Oui. Ah oui, parce que voilà. C'était multifactoriel cette fête, oui, anniversaire,
2: voilà,
1: début de saison.
2: On va faire pendant la saison, en fait, on va faire de la musique tous les derniers jeudis du mois. Non, tous les premiers jeudis du mois, pardon. Il y aura un repas littéraire, donc il y aura un repas qui sera différent chaque fois. Il y a chaque fois des événements littéraires qui se passeront avant, pendant, après, tout ça. Selon les spectacles qui seront offerts, donc tous les premiers jeudis du mois. Ça, c'est très, très chouette.
1: Mmh. Et littéraire, dans la mesure où un ou une autrice vient présenter
2: voilà,
1: un livre.
2: Voilà, ce sera un acteur, ce sera parfois un rappeur, parce qu'il fait de très beaux textes aussi. Donc, ce sera très varié, ce sera des poésies, ce sera des petites pièces de théâtre, ce sera des projets où il y aura des débats avec le public, donc voilà, c'est très varié, et le but c'est vraiment les rencontres, c'est s'asseoir autour d'une table et pouvoir parler, discuter, et écouter des belles choses en buvant et en mangeant des bonnes choses.
1: Voilà. Oui, tout ça dans la plus petite et des grandes salles de concert.
2: Voilà, exactement.
1: Mais oui, parce que je peux lire ça aussi sur le site du baïchou.com, a changé aussi de format, de couleur, de formule.
2: Voilà, j'ai un peu changé la programmation dans le sens que j'ai pris un fil rouge qui est pour toute la saison, qui sera les rencontres. Alors les rencontres, c'est au sens très large du terme. Et chaque concert aura ce ce thème de rencontre, que ce soit des musiques, des musiciens, des religions, des genres, du public. Donc c'est vraiment le fil rouge que je trouve qui est super important à notre époque. J'ai aussi fait la programmation jusqu'à la fin du mois de juin, comme ça tous les gens, toutes les personnes peuvent aller voir la programmation et déjà voir les concerts qui vont les intéresser. J'ai divisé en cycles, donc il y a le cycle des cartes blanches, où là ce sont des concerts spéciaux qui seront vraiment programmés et réalisés pour le Baïchou avec la ligne rouge des rencontres. Il y a le cycle des jeunes découvertes, où c'est les jeunes talents qui viendront. Il y a le cycle des musiques du monde. Il y a le cycle en toute liberté, où c'est un petit peu tous les concerts qui ne rentrent pas dans des cycles bien précis. Et puis, il y a les repas littéraires. Voilà, c'est important. Et l'autre gros changement que j'ai fait, c'est la billetterie aussi. Et maintenant, c'est pay as you want, avec un minimum de 5 euros, parce que je me rends compte que la vie devient de plus en plus dure pour tout le monde. Oui. Et que le but du Baïchou, c'est justement donner accès à la culture à tout le monde. Et donc, c'est un prix au pay as you want, évidemment avec un prix solidaire pour ceux qui veulent encourager la culture et le Baïchou. Et ça, c'est une autre grosse...
1: Révolution, n'ayons pas peur des mots.
2: Voilà.
1: Si on doit en arriver là, étant donné que nos ministres ont plutôt tendance à vouloir militariser notre économie, notre société. J'en parlais juste un peu avant avec le festival de la paix que le PAC organise. Mais donc ouais. Voilà, on va faire la paix avec la culture, le monde et les voisins, parce que je trouve que quand on a une super salle de spectacle et de concert à proximité, le fait de pouvoir aller se cultiver à pied plutôt qu'en voiture, hein, ça fait aussi tout un monde.
2: C'est évident, c'est énorme. C'est vrai que les travaux n'aident pas le Baïchou, mais il y a tout l'autre côté du canal qui est Jeff, Carbé, Clinton et tous ceux, eux ont beaucoup plus de facilité pour venir au Baïchou.
1: Et puis notre gouvernement et bruxellois ayant réussi à se former enfin, permis de bâtir ont été apparemment signés et 3 nouvelles grues se sont érigées dans le ciel sur le site de Tour et Taxi pour resituer comme ça tout doucement pour des gens qui nous écouteraient pour la première fois et qui se demandaient tiens le Baïchou c'est où, donc c'est du côté du canal et c'est une des pointes du site de Tour et Taxi, et ça s'est remis à construire de l'autre côté, là, près de la brasserie de la Seine, près de Vrizion, donc de futurs nouveaux spectateurs et spectatrices en moi.
2: Et voilà, exactement.
1: Des tonnes de voisins. Oui, parce qu'aller au concert à pied, non, ça c'est un must. Je voyais aussi, il y a un nom de cycle, le festin de parole, c'est ça que tu disais, c'était les soirées...
2: C'est les repas littéraires.
1: Les repas littéraires, donc, ouais. Et dans la foulée donc, de notre petit entretien téléphonique, tu nous avais envoyé un lien vers un groupe en particulier,
2: c'est un concert qui aura lieu vendredi. Et ce sont 2 merveilleux musiciens brésiliens et qui vont faire un cycle de chansons brésiliennes. Mais Carol Andrade est la chanteuse, elle est extraordinaire. Elle met énormément d'émotion dans son chant. Elle fait d'ailleurs un workshop pour tous ceux qui sont intéressés de chant le mercredi à 18h. Et qui est ouvert à tous d'ailleurs, il ne faut pas pouvoir chanter parce que c'est un workshop qui est très complet, qui est pour le chant, pour le corps, pour tout. Donc c'est vraiment intéressant. Et ils vont chanter des chansons de Gilberto Gil, des arrangements originaux d'œuvres de Chico Buarque, de Gaetano Veloso, etc. Et donc ça va être un concert très brésilien, mais spécial et plein d'émotions. Vraiment un concert qu'il faut venir voir.
1: Oui, oui, oui. Et alors, je me souviens que l'année passée, je me demande si c'était pas le dernier mardi ou quelque chose. Il y avait des soirées spéciales danse, musique brésilienne avec.
2: Oui, alors ça, c'est tous les derniers mardis du mois.
1: Ah, ouais, dernier mardi.
2: C'est la Roda de MTB et c'est avec le dessinateur Tom Peterbeek, qui est un urban sketch. Et donc, c'est une soirée qui est très, très amicale. Donc, tous les musiciens, ces deux musiciens qui organisent la Roda, qui est Renato Martins et Flavio Maciel, qui les organise. Et donc, tous les musiciens viennent, ils s'asseyent autour de la table et ils jouent. Voilà, où ils connaissent pas la musique, mais ça ne fait rien. Ils connaissent. Il y a des Brésiliens, il y a des Anglais, il y a des Belges, il y a de tout. Et puis, il y a plein de chanteurs, parce qu'il y a plein de Brésiliennes qui viennent et qui connaissent les musiques. On danse, on chante, on boit. Et alors, Tom amène tout le matériel pour dessiner. Et donc, les gens peuvent s'asseoir. Il y a beaucoup de gens qui viennent et qui peuvent s'asseoir et qui commencent à dessiner. Ceux qui veulent, Tom passe dans les tables et peut les aider ou pas. Donc c'est vraiment une ambiance, une soirée très agréable et très divertissante. C'est encore une fois basé sur les rencontres de l'art, donc de la musique et de la dessin, mais aussi des personnes et du public qui ne connaît pas avec le public qui connaît avec les musiciens. Donc c'est vraiment basé sur les rencontres.
1: Oui, oui, oui, c'est ça. Donc si je vois bien, pour ce septembre, je ne la vois pas.
2: Non,
1: mais donc ce serait le 27. C'est en octobre, 27 octobre, Musique du Monde, Sketch MPB, Sounds, Lines and Brazilian Music.
2: Voilà, exactement.
1: Listen, Draw and Feel.
2: Voilà.
1: Voilà. Ah ouais, c'est
2: parce que le septembre c'était trop court. Mais
1: oui.
2: Donc la première c'est le 29, hein, c'est le 29.
1: Ah moi je vois ce sera le 27, mardi 27 octobre.
2: Ah oui, d'accord.
1: Je peux vérifier sur un calendrier du site, bon, parce que comme c'est un nouveau site, il peut y avoir évidemment quelques coquilles de ci, de là.
2: Non, non, hein, il y a le 29 septembre. Non,
1: oui.
2: Non, déjà maintenant, hein, le 29 septembre, donc ouais. Mardi prochain.
1: Ah oui, voilà, je la vois.
2: C'est mardi prochain.
1: C'est juste, pardon. Oh. merci Martine.
2: Il faut venir.
1: Ah oui, ça c'est effectivement dans ce que j'ai déjà pu déguster au Baïchou, entre jazz, entre petits moments de musique classique, entre jeunes sortant des académies. Eh bien, voilà. le sketching MPB, ça, je n'ai pas encore eu l'occasion de d'y goûter.
2: Ouais, ouais. L'ambiance est assurée. Hein.
1: Ouais, ouais. Voilà, donc le tout nouveau site lebaïchou.com vient de sortir des serveurs français, néerlandais, anglais, super système de billetterie directement intégrée avec cette grande nouveauté révolutionnaire du ouais. Prix en conscience. Allez-y à votre bon cœur, monsieur, dame. Et je pense que, à part écouter ce petit moment de Brazil en direct comme ça sur le 92.1. Voilà, bah, merci Martine. Alors je crois qu'on en fait le tour, hein. Programmation, venir.
2: Ouais.
1: Bon, le Baïchou pour y arriver, bah, c'est, rappelez-vous, hein, du temps où Couleur Café était encore sur le site de Tour et Taxi, eh bien c'était la grande entrée par la rue Picard. Le Baïchou,
2: c'est numéro 3 rue Picard.
1: 3 rue Picard.
2: Et c'est dans le chef numéro 1.
1: Oui.
2: Donc c'est entre le dépôt royal et la gare maritime. C'est
1: oui.
2: Le grand.
1: C'est ce grand-là. Et vous voyez en surface l'école de cirque. Eh bien, vous
2: c'est
1: y êtes. C'est juste en dessous.
2: Voilà, exactement.
1: D'ailleurs, oui, quand il y a les entraînements de l'école du cirque au-dessus, ça s'entend un petit peu. Mais heureusement, voilà. L'école est fermée à 20h. Hein. C'est juste à ce moment-là que le Baïchou s'ouvre, à 19h déjà, pour commencer à se détendre, à se mettre dans l'ambiance de ces belles briques, en tout cas, qui ont une résonance, une acoustique impressionnante.
2: Oui. C'est vrai.
1: Il n'a pas fallu faire grand-chose pour que cette salle soit au top de son acoustique.
2: Non, c'est vrai.
1: Et qui est tout à fait accessible et louable à d'autres occasions, en dehors du calendrier des concerts.
2: Le Baïchou est aussi un endroit qu'on peut louer pour des raisons privées, particulières, pour des anniversaires, pour des fêtes. C'est en fait ça la façon d'avoir un petit peu d'argent pour pouvoir payer les cachets des musiciens. Donc pour moi, c'est très important que les gens viennent passer des bons moments en dehors des concerts.
1: Ouais. Et au mur, au niveau des expositions, je me souviens qu'il y avait un de tes camarades, copains, qui avait fait des super aquarelles de musiciens jazz.
2: C'est le fameux Tommy Torbay.
1: C'est toujours lui. D'accord.
2: C'est lui qui fait la Roda, qui est là pendant la Roda de MPB, et qui maintenant va venir à beaucoup de concerts et qui fait ses sketchs en live et qui les vend après à qui le veut. Donc il va participer beaucoup plus au concert.
1: Oh.
2: Donc ça, je sens bien.
1: C'est fort beau, en tout cas. Oui.
2: Ouais.
1: Martine, je pense que nous avons fait le tour pour cette belle rentrée.
2: Oui. Merci beaucoup.
1: Merci aussi.
2: Eh bien, je vous attends à tous au Baïchou.
1: Ok, et alors on en fera effectivement un grand plaisir de rappeler à intervalles réguliers, donc pour ma part tous les lundis midi, les concerts du Baïchou de la semaine par exemple.
2: Et, ça va, c'est gentil.
1: Et que tout aille bien d'ici là alors.
2: Merci mille fois, bonne journée.
1: Et à mardi prochain.
2: Merci, au revoir.
1: Au revoir Martine.
0: Merci Martine, bonne rentrée, à bientôt.
3: Alors là,
0: oui.
3: Ah ouais, bon, sans Caipirinha, sans Morito, bon, allez, on va comme ça envoyer un bon petit son dans les oreilles.
0: Absolument, et vous rappelez le concert vendredi 25 septembre. Viramundo, Carol Andraggi à la voix, Alex Maya à la guitare, et le morceau s'appelle Oya e o Aki de Novo, les voici.
3: Oh, comment tu dis ça, toi? Bravo.
0: Obrigado.

Mia Lena est une autrice, compositrice, interprète bruxelloise qui refuse les étiquettes et s'ouvre au monde avec sincérité. Artiste indépendante, elle s'autoproduit et trace sa route en toute liberté. Habitée par ses contradictions, celles qui façonnent sa singularité, son univers aussi entre force et vulnérabilité. Son univers musical mêle chansons françaises, rap et hip-hop, tissant un langage hybride où poésie et rythme s'entrelacent. Ses textes, inspirés par son quotidien, naviguent entre tristesse, humour et amour. Toujours avec une authenticité désarmante. Mia Lena, on vient de l'écouter juste un instant avec Une de plus. Elle sera en concert dans le cadre du Festival Francophone. Ce sera le samedi 3 octobre chez Super Fourchette, 3 rue des Hirondelles à 1000 Bruxelles. On reste dans la chanson en français. Jeanne Côté arrive à l'aube de la trentaine avec le vent dans le dos. Issue de la grande famille de Petite-Vallée, village côtier pittoresque du Québec, elle traîne un bagage culturel aussi improbable qu'éclectif. Sa plume unique, son jeu de piano et un côté folk épuré lui ont permis de reconquérir les cœurs ces dernières années. Si ses racines gaspésiennes ont jusque-là été le fil conducteur de sa carrière, elle saisit l'opportunité d'un nouvel album, Nos routes pleines de branches, pour bifurquer un peu et assumer davantage l'étendue de son registre. Et cette musicienne canadienne sera en concert le 7 octobre 2026 dans le cadre du Festival Francophone. Et OVK, rue de l'école 76 à 1080, Molenbeek-Saint-Jean. On l'écoute tout de suite.

0: 13h15 sur Radio Campus, vous écoutez toujours le Midi Express. Juste à l'instant, elle nous vient du Québec, elle s'appelle Jeanne Côté. Et le festival francophone L'Accueil, ce sera au VK le 7 octobre.
1: Ah oui, oui, alors un certain Frederick Augustus Washington Belly, alias Frederick Douglass, né le 14 février 1818 et décédé le 20 février 1895, a écrit un jour, ou dit, sans doute écrit, il était assez militant sur les bords pour l'abolitionnisme, « Ceux qui veulent défendre la liberté tout en condamnant l'action directe sont comme ceux qui veulent avoir de bonnes récoltes sans labourer. Ils veulent la pluie sans les orages ni les éclairs. Ils veulent l'océan sans le rugissement de ses eaux. Le pouvoir ne concède rien sans y être acculé. Il ne l'a jamais fait et ne le fera jamais. » Fin de la parenthèse, des guillemets, fermez les guillemets, signé Frederick Douglass. Et c'est l'édito de l'édition numéro 15 de chéribibi.net qui commentait donc dans son petit édito « T'arrives plus à remplir ton réservoir car les trusts pétroliers refusent de rogner leurs profits gargantuesques. T'arrives plus à remplir ton frigo car les trusts de l'agroalimentaire ne veulent pas renoncer à se gaver. Enfile tes docks, avale ta dernière biscotte et marche jusqu'à la poste ou à la librairie la plus proche, histoire d'au moins te remplir le ciboulot en précommandant FISA, le prochain numéro 15 de Chéri Bibi. » Voilà, ça c'est Claude Paris-Clavel qui s'exprime ainsi. Daniel Paris-Clavel qui a eu envie de traverser la frontière et de venir au Nova vous présenter deux petits films en lien avec l'édito de son chéribibi.net de ce mois-ci. À savoir, c'est un film de 1964 de Kevin Brownlow et Andrew Mollo, qui a mis une espèce de uchronie comme ça en place. C'est le nom générique de ce petit moment de cinoche à la Nova, quoi. Hein, c'est la rentrée aussi à Nova. It happened here. Ça s'est passé ici, en Angleterre occupée. Et si les nazis avaient envahi l'Angleterre en 1940, voilà. 4 ans après, tandis que les fascistes britanniques jouent les supplétifs zélés des forces d'occupation allemandes, une infirmière irlandaise, jouée par une véritable infirmière irlandaise, Pauline Murray, s'enfonce servilement dans l'horreur par désir de sécurité et peur du désordre. Hein, vous avez entendu les guillemets ? Voilà, donc c'est réalisé avec beaucoup de système D par deux adolescents au culot monstre. It Happened Here dépeint avec un réalisme glaçant comment une société s'accommode au quotidien des doctrines national-socialistes entre résignation individualiste et collaboration active, 3 points, un cri d'alerte face à la banalisation du fascisme qui fit scandale à sa sortie en brisant le mythe voulant qu'une telle chose, la collaboration notamment, ne pourrait pas arriver ici. Voilà, donc ce sera un premier film qui sera présenté par Daniel Paris-Clavel, rédacteur en chef du Chéri Bibi, donc. Et ce sera suivi d'une autre uchronie, c'est Iron Sky. Et là, on est dans un autre moment un petit peu plus fifou. C'est plus récent, c'est en 2012 que Timo Vurenzuola, si, voilà, Allemagne, Australie, Finlande, sous-titres anglais et français et anglais, en version originale allemande et anglaise, oui, parce que, et si les nazis s'étaient planqués sur la face cachée de la Lune en 1945 pour revenir en 2018, hein? Et si une chargée de com' trouvait génial de les recruter pour la campagne de la présidente des États-Unis, caricature plus vraie que nature de la républicaine Sarah Palin? Hilarante satire qui tire à boulet rouge sur les fantasmes complotisto-ufologiques. Telle la théorie fumeuse des ovnis du Troisième Reich, Iron Sky dénonce les similarités entre la propagande nazie et le discours politico-publicitaire des, entre guillemets, démocraties capitalistes modernes, en se payant le luxe d'aligner aussi bien Udo Kier en fureur lunaire que le groupe Laibach qui signe la BO. Ce film indépendant renoue avec l'exubérance subversive du cinéma d'exploitation des années 70, et malgré son budget ridicule, il tient la dragée haute au blockbuster insipide, recyclant et édulcorant à l'infini la SF qui faisait rêver et réfléchir. De nouveau, Daniel Paris-Clavel sera là à la fin de la projection pour une petite causerie avec vous. Si vous souhaitez composer le 02 640 87 17. Alors voilà, vous avez le pitch, mais vous n'avez pas encore la date. Je gardais le meilleur pour la fin, évidemment. Mmh. Faut pas se gêner. Eh ben, c'est pour ce 26 septembre prochain. 21h30 pour Iron Sky et 19h30, je présume, par là, comme d'habitude pour les séances. Oui, hein, voilà. 19h. Pour un film de 101 minutes, It Happened Here.
0: Ce samedi, donc.
1: Wati.
0: Ben oui.
1: Non, Didius.
0: Quelle belle double affiche.
1: Fou, hein. Ouais,
0: magnifique.
1: Ouais. Donc, sonnez maintenant. Vous allez voir à 19h It Happened Here. Vous ne bouger de votre siège que pour des besoins physiologiques urgents.
0: Ou aller chercher un rafraîchissement au bar qui est magnifiquement fourni.
1: Et qui est,
0: en bas.
1: Et qui est pas loin, oui, c'est
0: au
1: ça.
0: Au sous-sol.
1: Tu vois, ouais, au même endroit. Voilà, d'un côté, satisfaisez-vous et de l'autre côté, satisfaisez-vous.
0: Et voilà.
1: Aussi, pareil, mais pas par les mêmes orifices.
0: Exactement.
1: Ben, ne confondez pas, en tout cas. Surtout, restez dignes.
0: Hein, 02. Surtout. 640 87 17 pour aller au Nova samedi.
1: Ouais, parce que si les fascistes nous regardent.
0: Super, double affiche, soirée Uchronie et Nazi. It Happened Here à 19h et Iron Sky à 21h30.
1: Ouais. En présence du rédacteur en chef de Chéri Bibi, s'il vous plaît.
0: Eh bien.
1: Ah ouais, une sacrée gazette, je viens de parcourir ça, je ne me souvenais plus que ça existait en Outre-Quiévrin, mais c'est, ça vaut les ciné-mutins en cinéma.
0: Ah,
1: je dirais, ouais, cinémutin.org, allez-y aussi, c'est une très très belle compilothèque de films et une, ouais, une, presque une coopérative, quoi. Enfin, quand on, une coopérative, on est copains chez eux, on est, voilà, pas copains. Bon, musique, car ça sonne.
0: Mais oui, ça sonne, et je vais répondre. La musique, c'est tout de suite un morceau de Nord Noir qui s'appelle L'Averse, la voici.

0: Dans un brouillard épais sur des pavés boueux, une fête sombre fait briller la nuit froide. Nord noir iscande les tourments de notre époque sous fond de cold gabber qui fait sauter les tristes et sourire les déçus. Leur live puissant et généreux sublime le folklore du Nord en jouant des contrastes comme une terreur lumineuse. L'orage au Roland punk va s'abattre dans l'amour et la sueur. Au menu, un duo de frites au vinaigre à la sauce gabber pour réchauffer le corps et le reste. Quelle jolie description que l'on doit aussi d'un francophone pour parler de ce groupe qui s'appelle Nord Noir et pour avoir à la Piano Fabrique le jeudi 8 octobre 2026. La Piano Fabrique qui se situe rue du Fort 35 à 1060 Saint-Gilles. Mmh. Et voilà, voilou, 13h27.
1: Dingue, hein.
0: Un petit peu de création radiophonique.
1: Ah, et éventuellement une petite balade en petite exposition.
0: Absolument, une petite exposition. Notre ami Tanguy de Turet est allé voir l'exposition de Hans Opdebeek à la galerie Almin Rech. Et il nous en parle un peu plus tard pour terminer cette émission. Mmh. Et encore une petite news en passant.
1: Ah, écoute, de mon côté, je. Pour cette semaine-ci, j'ai fait le tour.
0: On en garde un peu.
1: Voilà, je ne vais pas trop déflorer la semaine prochaine.
0: Très bien.
1: C'est embêtant.
0: Ça va. Alors, la création radiophonique, eh bien, on va se diriger vers notre petit planning avec à 14h modulation radiale. Ça nous vient de Pinode à Paris. Et de quoi est-ce que ça cause chaque été ? À l'approche de la pleine lune, un groupe d'artistes gravit une montagne choisie, équipée de radios. Modulation est un micro-camp radio organisé depuis 16 ans par les artistes Emma Loriot et Julien Claus. Les participants doivent disposer d'un équipement sonore fonctionnant sur pile, d'une tente, de provisions et d'une radio FM portable. Au cours de ces 24 heures, les participants choisissent leur créneau horaire en tenant compte des sons environnants, de la lumière du jour ou de la présence de la lune, de la température et de la montagne elle-même. C'est ainsi que le paysage dicte la programmation. Cette pièce sonore enchaînée est issue des 26 concerts radio qui ont lieu les 4 et 5 juillet 2026, à 1700 mètres d'altitude, dans le massif du Dévoluy. Chaque fois que vous entendez un extrait, c'est un nouveau musicien qui joue. Oh, non.

0: Et ils tissent leur récit intime, leur silence, leurs élans, et les fait dialoguer avec la parole de Laurence Fischer, championne du monde de karaté, fondatrice de l'action Fight for Dignity, dont le travail a été une source d'inspiration pour ce projet. Une invitation à écouter ce qui se joue au plus près de l'intime, là où peut-être une liberté commence à prendre forme. Les femmes qui aillent, c'est à 16h sur Radio Campus et à 17h, Kika anime le Campus Info. Quel beau lundi après-midi. Dites-moi.
1: Bande de gâtés. Ouais.
0: Et on se retrouve la semaine prochaine.
1: Bah ouais, ouais, ouais, ouais, ouais. Ça, absolue.
0: Allez.
1: À ce régime-là, prenez du 02-640-87-17 avant, pendant et après les repas. Ah.
0: Mais oui, absolument. Avec toutes les places pour le Nova qui sont parties, ça fait plaisir. Merci pour votre écoute. Bon après-midi. On se quitte avec deux choses. Angie's Gigi et Licor 43. Ça, c'est de la musique et c'est une artiste qui sera en concert le 9 octobre à Métarage, nouvelle salle de concert, rue du Métal à Saint-Gilles. Et ensuite, un petit compte-rendu de la visite de Tanguy de Turet à l'exposition Vanishing Point de Hans Op de Beek à la galerie Almin Resch qui est située rue de l'Abbaye 50 à Ixelles. Et c'est jusqu'au 7 novembre. Bon après-midi, bonne semaine.
1: Ouais, bisous chez vous.
0: Ciao, ciao.
1: Portez-vous bien.

Alors, il y a des artistes qui ajoutent des images au monde. Hans op de Beek, lui, semble plutôt vouloir les faire disparaître. Alors, c'est peut-être par là qu'il faut entrer dans l'exposition Vanishing Point, nouvelle exposition de l'artiste à la galerie Alminrek à Bruxelles, qui est présentée donc du 10 septembre au 7 novembre. Vanishing Point, on pense bien sûr à un fameux film culte des années 70 qui voyait une voiture traverser les États-Unis et se terminant de manière dramatique, un peu comme le rêve américain. Vanishing Point veut dire le point de fuite. Ici, en perspective, l'artiste imagine ce point imaginaire vers lequel convergent les lignes, bien sûr. On croit pouvoir l'atteindre, mais il recule à mesure qu'on avance. Il organise l'espace tout en demeurant inaccessible. Alors, chez l'artiste Hans op de Beek, évidemment, le point de fuite devient autre chose, une métaphore de l'existence. Tout est là et tout est déjà en train de disparaître. Alors, l'artiste s'est exprimé de manière très personnelle devant les journalistes en nous parlant de

la mort récente de sa sœur et de ses parents. Donc il y a un peu cette idée du voile mélancolique avec le memento mori en permanence, grisaille de l'existence existentielle qui nous donne cette présence miraculeuse de la vie, cet instant bref que nous avons. Alors, je voudrais en réalité dire que c'est un grand artiste, Hans op de Beeck bien sûr, un artiste contemporain de la mélancolie, mais une mélancolie sans pathos, sans effets sentimentaux, une mélancolie très construite, très précise. Le memento mori, bien sûr, est le thème. Souviens-toi que tu vas mourir. Cette vieille idée, depuis l'Antiquité, bien sûr, la peinture baroque, les vanités du XVIIe siècle, le crâne, la bougie qui s'éteint, la fleur coupée, le sablier. Alors, chez l'artiste, on a cette idée d'une fête terminée, d'une présence qui vient de quitter la pièce dans laquelle on rentre, ou peut-être quelqu'un va arriver, on ne sait pas vraiment. Alors, cette suspension donne aux œuvres cette étrangeté inquiétante et intense à la fois. Et peut-être c'est ça, la clé, pour comprendre l'œuvre de l'artiste dans ce monde saturé d'images, de vitesse, de technologies dites intelligentes et artificielles, de notifications permanentes, de sollicitations. Op de Beeck fait quelque chose qui est presque devenu révolutionnaire. Il prend le temps, il ralentit, il nous oblige à rester, à regarder, à attendre. Ces sculptures donc ne sont pas, on va dire, du tape à l'œil ou ne crient pas, elles ne réclament rien, elles n'ont pas besoin d'expliquer quoi que ce soit. Elles sont là, silencieuses. Et ce silence devient quelque part paradoxalement bruyant dans notre tête. Il y a bien sûr quelque chose qui est reconnaissable dans le style de l'artiste, ce gris, un gris clair, un gris qui n'est pas aussi quelque part triste. Il a ses qualités, on pense à Richter bien sûr. Un gris cendre, un gris poussière, un gris anthracite, blanc crayeux. Pas de couleur ou presque pas. On pourrait croire à un simple procédé, bien sûr, esthétique, une facilité chez l'artiste. Ce serait bien sûr trop facile de dire que retirer la couleur aux choses, il les retire au présent. Mais si une table, une nature morte, une plante, un personnage semblent appartenir à notre monde, et simultanément appartiennent déjà à un monde révolu. Ce ne sont donc plus tout à fait des objets, ce sont plutôt leurs fantômes, ou leur présence dans l'absence. Et c'est cela qui m'intéresse dans la grisaille chez op de Beeck. Ce n'est jamais vraiment triste, il y a aussi quelque chose de sensuel, paradoxalement. Je sais, on me dira, la fameuse phrase du docteur viennois, « Sigmund Eros Thanatos ». Mais il y a quelque chose d'étrange. Le gris, s'il peut être sensuel, il l'est. Il oblige à l'œil à chercher davantage derrière les apparences formelles. Si la couleur donne immédiatement une information, si elle, ici elle est retirée, alors notre œil devient plus attentif au volume, à la lumière, aux textures et aux distances. On regarde ainsi davantage parce qu'on nous donne moins. Paradoxalement. Et c'est assez rare aujourd'hui. Alors, au centre de l'exposition, qui est assez grande et assez importante, il y a un film d'animation, Vanishing Point, qui donne bien sûr le titre à l'exposition, qui est presque une synthèse de l'univers de l'artiste. La première image, aquarelle, qui est d'ailleurs exposée dans la pièce principale, et le fils de l'artiste, un fils autiste qui donne à Hans op de Beeck un nouveau regard au monde.
regarde, que l'on croit connaître, et qui, quelque part, lui apprend à voir différemment les objets, les choses. Le film se termine également avec son fils. Alors, si les espaces apparaissent, se transforment et disparaissent dans le film, les objets se déplacent avec une lenteur certaine, mais si le temps cesse de fonctionner de manière naturelle, normale, le passé, le présent et l'avenir commencent à se dissoudre, à se confondre. Ce film donc commence et se termine autour de la présence de son fils autiste, et cela me semble essentiel pour comprendre la démarche de Op de Beeck. Alors, ce n'est pas l'enfance comme nostalgie, on va dire sentimentale, mais l'enfance comme une manière de regarder le réel, le temps qui passe, l'éphémère de notre vie. Alors, l'exposition a aussi la forme d'une sorte de Wunderkammer, le fameux cabinet de curiosité, mais ici, pas un cabinet de curiosité du XVIIe siècle qui exposerait des objets hétéroclites du monde naturel, légendaire, des fossiles, des objets exotiques. Ici, il s'agit d'un cabinet de curiosité miroir des interrogations scientifiques et peut-être quelque part des constructions de l'esprit des utopies contemporaines. Ainsi, on y rencontre bien sûr les figures humaines, les animaux, les objets propres à l'artiste, mais également des planisphères mêlés à des fragments de la nature et de notre culture. Une forme de mettre en ordre le monde, ou peut-être de déconstruire ce monde que nous croyons peut-être avec, à tort, à travers la science, le scientisme, qui est une forme de religion. La science évolue, et quelque part, le positivisme n'est qu'une limitation de la recherche réelle scientifique. Et là, je crois qu'apparaît quelque chose, bien sûr, d'ironique, légèrement ironique, car l'humanité adore classer, rationnel, nommé, mesuré, inventorié, cartographié. Voici les continents, les espèces, voici l'histoire, voici la civilisation, la culture, notre place dans le monde. Très bien. Et puis vous regardez le ciel et vous pensez, quelques secondes, au cosmos, tel que Carl Sagan le définissait, de manière infinie. Et tout cet inventaire artificiel, quelque part, devient comique, ironique. Nous sommes extraordinairement doués, l'homme, pour fabriquer des systèmes artificiels qui nous donnent l'impression, cette illusion que nous comprenons le monde avec un grand M. Alors, Op de Beeck semble introduire un doute, bien sûr, dans cette trop belle, parfaite organisation rationnelle. Ce cabinet de curiosité devient alors presque une utopie, ou pire, une dystopie. Le monde entier est là, miniaturisé, organisé, fossilisé, immobilisé. Mais le monde réel, lui, continue de nous échapper. Même le corbeau, ici, reproduit de manière mécanique, répétant un vol que la nature, dans sa perfection presque, on va dire, poétique, laisse à deviner toujours ce mystère de la vie. Il y a quelque chose que je trouve assez comique, assez drôle personnellement. Cet oiseau, donc, symbole traditionnel de la liberté, un corbeau, un symbole propre aux nouvelles de Edgar Allan Poe, présage de la mort, ici devient mécanique, froide, machine. Il vole, mais son vol est programmé. Encore une fois, apparition, illusion, théâtre. Car Hans Op de Beeck est aussi un homme de théâtre, un scénographe, un metteur en scène. Ses installations ressemblent à des décors dans lesquels l'événement principal vient peut-être d'avoir eu lieu, ou va avoir lieu. Et puis soudain, toutes ces sculptures grises prennent une autre densité, parce que le Memento Mori n'est pas simplement un thème d'histoire de l'art. C'est une expérience.
expérience, quelqu'un était là, et puis quelqu'un n'est plus là. C'est tout. Et c'est immense, parce que nous vivons aujourd'hui dans une époque où l'on parle énormément des grandes abstractions. Idéologie, géopolitique, nation, conflit, système, identité. Tout le monde semble avoir une explication générale du monde. Hans op de Beek, lui, semble répondre de manière très simple. Un être humain vit quelques dizaines d'années. Il aime, il regarde, il souffre, il se souvient, et puis disparaît. Alors peut-être qu'un peu d'humilité ne ferait pas de mal. Si le cosmos est infini, nos certitudes le sont beaucoup moins. Et la vie, elle, est très fragile. Et c'est peut-être cela que dit ce vanishing point. Ce point de fuite n'est pas simplement quelque part au fond d'une perspective, il est devant nous, c'est notre propre disparition. Mais ce qui est beau chez op de Beek, c'est qu'il ne transforme jamais cette idée en nihilisme. Au contraire, parce que si tout disparaît, chaque présence acquiert davantage de prix et donc de présence. Un visage, un enfant, une plante, une lumière, un instant. C'est exactement ce vieux paradoxe du memento mori. Penser à la mort pour mieux regarder la vie. Et peut-être qu'en sortant de l'exposition dans les rues de Bruxelles, les choses pour vous auront légèrement changé. Un arbre, une voiture, quelqu'un qui attend le tram, une personne assise dans un café, tout cela est bien sûr parfaitement banal. Et tout cela est déjà en train de disparaître. Hans op de Beek, Vanishing Point, à la galerie Almin Rek, à Bruxelles, jusqu'au 7 novembre 2026.

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1, 2, 1, 2. Nous sommes le samedi 4 juillet. Normalement, vos postes radio sont allumés sur 108. Normalement, vous m'entendez. Si vous m'entendez, est-ce que vous pouvez applaudir dans la montagne, s'il vous plaît ? On est en train de finaliser les derniers branchements pour le premier set. Cette 16e édition de modulation.

la proposition la plus terre-à-terre que vous puissiez imaginer, littéralement. Une proposition qui demande de chausser de bonnes chaussures et de marcher, mais qui surtout conduit à réapprendre à fixer le sol, à regarder la terre, à lire les taillis, les herbes foulées et les fourrés obscurs, à scruter la boue qui accueille marques et empreintes et les roches qui ne s'en affectent pas, à inspecter des troncs où se sont accrochés des poils, à ausculter des chemins où les laissées sont abondantes, ici et pas là. Car c'est ainsi que ce qu'on appelle les animaux, et qui nous sont la plupart du temps invisibles, manifestent leur présence. Supposons que vous enregistrez ce que disent des hommes les plus laids, les plus hargneux, et qu'il y a une centaine de magnétophones, et bien câbler un synthétiseur modulaire s'avérera

Il y a une centaine de magnétophones recrachant leurs paroles, ruminant comme des vaches afteuses. Vous êtes maintenant en possession du son. Vous êtes maintenant en possession du son. Les résultats sont toujours source d'inattendus. Vous êtes maintenant en possession du son.

succession du son qui rendrait n'importe quel paysage insoutenable avec quelques centaines de magnétophones branchés. Vous êtes maintenant en possession du son. C'est la génération.

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Frappé des flèches astrales ou claqué par les vagues, pour moi, tendre le flanc était égal. Je ne sentais rien. 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Le vent me caressait. 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

0: ¡Cobarde! ¡Cobarde! ¡Cobarde!
1: Selon certaines histoires, le seul fait de voir cette étrange apparition conduirait un village entier à la famine, aux épidémies et à la destruction. Le contraire de ce qu'une véritable baleine capturée

0: Touline, mot du monde marin. Cordage avec un nœud en forme de boule au bout, une pomme de touline. On n'est pas que les bateaux dérivent.
1: Je suis né en Gambie, en Afrique de l'Ouest. Moi, je parle en 6 langues. Italien. Donc
2: je parle français.
3: Je parle français, je parle italien.
1: Anglais.
2: Un petit peu de wallon.
4: Poulard, c'est la langue belle, mais poulard.
3: Je parle un peu croate et un peu espagnol.
1: Mon langue manding.
5: C'est tout 6 langues.
1: Wolof.
0: Et le chouchou.
1: Et flan.
0: Malinké, c'est ma langue d'origine aussi. Du coup, 2 langues dialectes de Guinée que je parle.

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Un orage prenait son élan, s'étant calmé un peu pour laisser place aux murmures, aux spéculations sur sa force et sa durée. Ce fut le sujet de notre repas. On raconta aussi les histoires d'Apocalypse et du fin du monde. 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

C'est très fine de cuivre de 0,1 mm émaillé qui va nous permettre, si je trouve l'autre bout, de capter les ondes. Ondes magnétiques, électromagnétiques.

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Et ouais, c'était un peu la grosse traîne cet été. Vous êtes sans doute pas passé à côté cette refleuse qui intervient sur Aya Nakamura avec ce sexy nana. Et puis juste avant, c'était Jane qui revient avec Meryl. Quelle grande idée pour ce femme FAM, évidemment, que je pouvais pas passer à côté non plus. Voilà, c'était le petit moment hype un petit peu pour se dire ouais, on est quand même à l'université, ouais, c'est la rentrée, il y a des étudiants, étudiantes partout, on retrouve des horribles affiches pour des bleusailles tout aussi humiliantes les unes que les autres. Je me dis, ça n'a pas changé, mais c'est pas grave. Et puis en parlant de bleusailles et aller voir là, comme ça, pas encore tous tout à fait gueule en terre, je me dis, tiens, ce serait chouette d'en parler, et ça tombe bien parce que c'est ce que fait le Théâtre National, en tout cas dans sa programmation, en invitant maintenant un projet qui s'appelle La Fête. Un projet que l'on doit à Anne-Cécile Van Dalen et Joël Sambi. Anne-Cécile Van Dalen qui commence son nouveau cycle de création qui s'appelle « Des mondes hantés ». Une création, nous dit-on, très attendue qui commence le 22 septembre jusqu'au 1er octobre. Et cette création a justement comme point de départ un fait survenu en 2018. Il s'agit de la mort d'un étudiant qui s'appelle Sanda Dia, qui est mort lors d'un baptême d'initiation, autrement dit une bleusaille ou un bizutage pour les personnes qui ne seraient pas d'ici. Un baptême d'initiation qui était organisé par un cercle de la jeunesse dorée flamande. Et les 18 prévenus de ce cercle ont écopé de peines très légères, de peines d'intérêt général. Et à cette tragédie, Anne-Cécile Van Dalen, accompagnée de Joël Sambi à l'écriture, elle imagine une suite. 2 ans après le procès, la famille de la victime accepte de rencontrer celle des deux condamnés. Et dans l'entrevue, dans une villa au bord de mer du Nord, est orchestrée par une journaliste. Et cette entrevue espère capter un geste de réconciliation. Mais ce qui devait être un espace de réparation se transforme en huis clos, un huis clos tendu où s'affrontent les responsabilités. La Fête active alors une mécanique d'une redoutable intelligence pour exposer la violence des privilèges et pour nous placer face à nos propres aveuglements. C'est une brillante expérience de vérité, nous dit-on. Que cette proposition, la première aura lieu le 22, autrement dit, bah, c'est aujourd'hui, non c'est demain, pardon, et ça joue jusqu'au 1er octobre. Et pour vous résumer un petit peu la question, je viens de le faire, donc je m'en passerai à Saint-Instant. Oui, je précisais quand même que le spectacle dure 2h45, c'est dans la grande salle, c'est surtitré en français, en anglais, en néerlandais, voilà, vous pouvez y aller avec vos ados à partir de 15 ans. C'est assez long, mais je pense que c'est un peu la grande épopée. On retrouve, je vous ai dit, Anne-Cécile Van Dalen et Joël Sambi, ainsi que la contribution des actrices qui ont nourri ces rencontres pour l'écriture, la famille Dia et la famille De Veel. Et sur le plateau, il y a Habib Bentanfous, Anne-Pascale Clérambourg, Arne de Trémery, François Ebouélé, Oscar Van Rompuy, Anne-Cécile Van Dalen elle-même, Frédérico D'Ambrosio et Alex Tambou. À la dramaturgie, encore d'autres personnes. À l'assistana, la mise en scène, encore 4 personnes. Et puis une team pour la scénographie, puis encore une assistante pour la scénographie et les accessoires, une très très grosse équipe technique, création, lumière, costume, musique, son, tout ça pour cette production de Das Fräulein, donc la compagnie de Anne-Cécile. Voilà, spectacle très attendu, je pense que c'est un peu la grosse production de la rentrée au niveau du national. Vous pouvez attendre les critiques ou simplement vous y rendre. Ça joue à partir de demain et jusqu'au 1er octobre et ça dure 2h45. Une grosse, grosse production. Donc voilà, allez, on continue avec Zayn, tiens.

À l'instant, c'était Shiran et Bakal avec ce morceau extrait d'une mixtape Arab Tunes numéro 48. Voilà, je vous invite à écouter toute cette mixtape si vous voulez aussi rajouter de temps en temps des tunes arabiques, arabophones dans vos playlists. Et il y en a tellement, tellement. Et puis juste avant, c'était Zayn que je vous joue beaucoup, artiste d'origine palestinienne, avec ce morceau qui s'appelle Kolo Lena. On pense à Elze en Palestine, on n'oublie pas, on continue de se battre. Et aussi, peut-être vous inviter à un moment de fête, parce que dans les personnes qui luttent, notamment des personnes qui luttent depuis 20 ans pour un féminisme antiraciste, avec toutes les perspectives que ça invite, il y a Aoussa, Aoussa B.E., Aoussa qui fête ses 20 ans ce samedi du côté de la maison des femmes, qu'on appelle la maison Amazon maintenant, rue du Méridien, c'est à Saint-Josse, samedi après-midi, Aoussa qui fête ses 20 ans. Aoussa, c'est Arab Women Solidarity Association, l'association de solidarité des femmes arabes qui crée des espaces de rencontre, de réflexion, de création et de mobilisation autour des droits des femmes originaires du monde arabe. Deux décennies de projets de collaboration, de combats, mais surtout de rencontres et de liens. Et pour l'occasion, Aoussa a le plaisir de nous inviter à une journée pour nous retrouver, pour les retrouver et pour célébrer tout ce chemin parcouru, pour partager nos réflexions et pour imaginer ensemble la suite. Au programme de cet après-midi, il y aura des ateliers créatifs, des expositions de photos, une table ronde avec des invités qui ont marqué l'histoire d'Aoussa Belgique et du mouvement féministe en Belgique. Il y aura la chorale Zaman de Aoussa. Il y aura des gourmandises et un souper convivial pour clôturer cette journée. Les membres, les partenaires, les proches ou simplement les curieux, curieuses qui veulent découvrir le travail de Aoussa peuvent venir rejoindre tout le monde pour partager ce moment festif, engagé et convivial. Là, c'est accessible aux personnes à mobilité réduite, mais vous ne pouvez vous inscrire qu'à un seul atelier parce que je pense que tout est un peu concomitant. Il y a des activités qui sont gratuites, il vaut mieux s'y inscrire, et puis d'autres qui sont libres, ça dépend des places. Quant au souper, lui, il sera payant. Alors, dans ces fameux ateliers, où on peut s'inscrire qu'une fois, donc il faut choisir, il y a un arpentage collectif du livre « Chansons pour les ténèbres » d'Iman Amouaïdan, un arpentage qui est proposé par Pamela Moussalem et Claire Ataya. Il y a également la visite guidée de l'exposition photo « Voix des femmes, l'immigration marocaine en Belgique » par Riab Mohamadi et Asala Saidi, qui sont les photographes. Il y a une initiation à la calligraphie arabe par Makoto, une initiation à la broderie palestinienne par Carmen. Et puis en accès libre toute l'après-midi, l'expo photo sur les 20 ans d'Aoussa Belgique, du tatouage au henné, des boissons et des gâteaux marocains. Donc les ateliers, c'est entre 14 et 16 heures, et puis tout ensuite, entre 16h30 et 18h30, la table ronde, 20 ans de lutte féministe antiraciste, transmission et perspective, avec ces fameux invités qui ont marqué l'histoire d'Aoussa et du mouvement féministe en Belgique. Et ce sera interprété en langue des signes française. Ensuite, à 19h, il y aura la chorale Zaman Aoussa, une chorale multiculturelle, intergénérationnelle, qui met à l'honneur la richesse du monde arabe. Elle est composée d'une trentaine de choristes et son répertoire contient des chants engagés du Mazrek au Maghreb, en évoquant qui évoque la liberté, qui dénonce le racisme, qui évoque l'amour, et puis avec des artistes comme Fairouz, Julia Boutrous, Marcel Ralifé ou d'autres encore. Et le soir à 20h, ce sera le souper couscous végétarien ou poulet au citron. Ce sera à faire sur place pendant qu'il y aura un DJ set de Asala Saidi. Voilà, n'oubliez pas de réserver vos places pour les ateliers, un atelier tchèque et pour le souper. Et si vous avez des difficultés, vous pouvez tout simplement appeler chez Amazon, la maison qui est rue du Méridien, vous rendre sur place, rue du Méridien numéro 10 à Saint-Josse, ou appeler le 02 229 38 00, ou simplement écrire à Aoussa B.E. en un mot, @gmail.com. Voilà, bon anniversaire pour les 20 ans de cette ASBL qu'on aime beaucoup et qu'on soutient. Force à vous, et puis surtout longue route dans tous ces périples.
On continue avec une autre proposition d'anniversaire qui aura lieu ce week-end et qui nous entraîne du côté des heures secondes. Encore cette histoire de temps long.

The Sun is a Blood Disorder, c'était un morceau de Half Sleep. Half Sleep, projet que je vous joue souvent, tant je l'aime beaucoup, projet que l'on doit à une artiste bruxelloise qui elle aussi, depuis 20 ans, occupe une place à part dans le paysage musical belge. Derrière ce projet, on retrouve la musicienne bruxelloise Valérie Leclerc, qui développe depuis le début des années 2000 une œuvre singulière qui mêle folk, musique de chambre, expérimentation sonore et encore écriture cinématographique, voire radiophonique. Et puis à l'occasion de la sortie de son sixième album, The Minute Hours, dont le titre que l'on vient d'entendre est sorti, que ça veut dire les heures secondes en français, elle se présente en duo avec Claire Vaillé. Claire Vaillé qui l'accompagne avec, voilà, il y a le piano, il y a la guitare, et puis il y a les voix, et puis il y a les chansons, et puis cet équilibre subtil entre dépouillement, richesse des arrangements. Et c'est, si je vous parle d'elle, c'est parce qu'elles sont inspirées de la musique du film autant que par le punk DIY, le jazz plutôt libre, et puis d'autres traditions populaires. Cet album est super beau, mais vraiment, vraiment, vraiment, je vous l'ai déjà beaucoup joué, je vous invite encore à y retourner si vous ne le connaissez pas. Il explore l'album les zones de transition, les souvenirs, les métamorphoses discrètes qui façonnent nos existences. Et puis ces deux artistes, Claire Vaillé et Valérie, dans le projet Half Sleep, eh ben, elles feront un concert rare, parce que c'est très rare de les voir sur scène, en tout cas de voir Valérie Leclerc sur scène, un concert rare, captivant et qui est porté par l'une des artistes vraiment les plus singulières de la scène indépendante belge. Et cette rareté-là, on la doit au label qui a sorti cet album et qui s'appelle Humpty Dumpty Records. Et il se trouve que Humpty Dumpty Records fête justement aussi ses 20 ans à la baie ce week-end. Ce sera ce dimanche, entre 19h et 22h30. Et donc, il n'y aura pas que Half Sleep qui joue, parce que, bah oui, c'est 20 ans d'existence. Alors, c'est un peu compliqué, parce qu'il y a deux décennies d'aventure musicale éclectique, indépendante, hors des sentiers battus. Chez Humpty Dumpty, il y a du folk, il y a de la chanson, il y a de la pop expérimentale, du jazz, de l'électronique, ou encore du rock psychédélique. Il n'y a pas vraiment de frontières. Et puis, il faut raconter l'histoire de ce label avec sa grande liberté artistique. Donc, au programme, en plus d'Alpha Sleep, il y aura Yokai, qui est un ensemble à géométrie variable, qui a été fondé par des musiciens, musiciennes plutôt jazz, rock, musique improvisée, qui jouent quand même depuis une décennie avec leur langage ALE, et puis des rythmes plutôt dub, des synthés analogiques, des guitares plutôt tranchantes, et puis du groove plutôt hypnotique, et puis un subtil équilibre entre énergie brute et dérive cosmique, nous dit-on. Ça, c'est pour Yokai. Il y a Maniac Maison, qui là est formé autour de trois musiciens-musiciennes et qui viennent avec une approche transversale de la pop contemporaine, avec des expérimentations électroniques, du songwriting décalé, des textures synthétiques et puis des influences entre Telex et le Yellow Magic Orchestra dans ses bandes son et encore des jeux japonais. Bref, c'est assez arty, c'est plutôt électro avant pop, et ça c'est pour Maniac Maison. Et enfin, il y aura Coraline Gay qui avait sorti un premier EP sous le nom de Brèche de Roland. On l'avait invité aussi à la radio avec Brèche de Roland, elle avait joué pas mal dans le réseau de chansons françaises, ou chantées en français en tout cas. Et là, elle affirme aujourd'hui sa voix singulière à elle, dans le paysage francophone, à la croisée de la chanson française, d'une pop plutôt délicatement aventureuse, avec des chansons où l'intime dialogue constamment avec le collectif. Son premier album, La couverture des choses, ça s'appelle, déploie une écriture précise et sensible qui interroge nos liens aux autres, au monde et à nous-mêmes. On y est encore, hein. Portée par la voix lumineuse de Coraline, vraiment. Et puis, sa grande exigence aussi dans la composition. Il y a 11 titres sur ce premier album qui oscillent entre fragilité et affirmation, délicatesse et engagement. Et sur scène, elle est aussi accompagnée par Claire Vaillé, la même musicienne qui jouera avec Valérie juste après, pour une formule très épurée, voix, clavier, guitare, un peu de texture électronique, pour se répondre un petit peu en finesse. Voilà, un concert qu'on nous promet intense, habité et porté par une artiste dont la présence marque durablement. Que des belles personnes sur scène ce week-end, décidément. Ce sera dimanche à l'Abbé, c'est pour les 20 ans de Humpty Dumpty Records. J'imagine, j'espère qu'il reste des places. En tout cas, on nous signale rien de contraire sur le site. Quant aux places en question, c'est 20 balles le ticket, 20 balles à l'entrée
pareil. Voilà, j'ai même pas de place à vous offrir. Vous pouvez juste aller soutenir ce label parce que c'est leur 20 ans et que pour 20 balles et tout ce qu'ils nous donnent, je me dis que pourquoi pas. Allez, encore un petit quart d'heure à passer ensemble. Peut-être qu'on peut se dire qu'on va écouter...

À l'instant, c'était Nemasis, artiste d'origine palestinienne également, avec le morceau Misconstrued sur l'album Verbatim. Encore 10 minutes à passer ensemble. Je voulais aussi vous parler d'une séance d'écoute, une séance d'écoute de création radiophonique, comme il en est organisé maintenant au Cinéma Nova très régulièrement par un collectif qui s'appelle notamment Babelfish, qui est le nom d'une ASBL, mais qu'importe, c'est organisé avec des personnes qui aiment la radio écrite, la radio de création, et qui souhaitent partager des œuvres qui ont marqué leur vie. Je fais partie de ce groupe. Et je peux vous dire que s'il y a une pièce dont on parle depuis le début, c'est cette pièce qui s'appelle Rouge. Rouge, une pièce qu'on doit à René Janté. Elle est de 76, une pièce qui a donc mon âge, une cinquantaine d'années, et qui sera en écoute dimanche à 18h au Cinéma Nova. Donc oui, c'est en même temps qu'Humpty Dumpty, mais là pour le coup c'est pas 20 balles, c'est gratuit. Donc si jamais vous ne pouvez pas aller à l'un, rendez-vous à l'autre pour cette séance d'écoute complètement exceptionnelle, une archive d'une cinquantaine d'années et qui a profondément marqué par sa beauté. Il s'agit d'un souffle, lent, une fois de plus, mécanique, régulier. Dans un hôpital, on réanime un mourant. Un mort sur une barque passe dans l'au-delà. Des enfants et un homme jouent avec un revolver. Un coup de feu. Les enfants l'ont tué. C'est Rouge, qui était produit par l'atelier de création phonique d'Alain Truta, et c'est probablement le chef-d'œuvre de René Janté. C'est sur la mort, non, reprend-il, c'est une interrogation sonore sur les rites de passage. Les rites s'entrelacent, l'hôpital, la barque égyptienne, le kadish juif, des réseaux d'alerte, des rythmes de prière, des aspirations, des cris, des angoisses, des silences. Le kadish a été enregistré dans une gare en grève, la prière dans le métro en guise de cathédrale, et les langages se superposent, les espaces se multiplient, tout est tout lieu et rituel dès que je le décide, dit Janté. Et Janté traite le son comme un langage, c'est-à-dire comme un ensemble de codes structurés, c'est ce qu'il appelle faire des poèmes avec du son. Voilà, et on parlait de liens, on a parlé de rituels, on a parlé énormément de ça dans cette émission. C'était le solstice, c'était la fin de l'été ce week-end, c'était aussi Yom Kippour, le jour du grand pardon. Et puis là, on vient encore avec d'autres propositions de rituels, de rencontres pour toujours faire lien. Alors je vous invite à nous rejoindre au Cinéma Nova dimanche à 18h si vous le pouvez, pour cette écoute. Et puis la rencontre qui suivra, parce qu'il y aura un échange ensuite avec Marion Chantier à Lèves. Et puis, je vous invite aussi à vous rendre du côté du Théâtre Varia pour aller voir le spectacle Rodéo de Léa Drouet, qui joue encore cette semaine. Et peut-être je vous laisse avec cette citation de Léa. Je crois que l'enjeu n'est pas seulement de ralentir, mais de créer des moments d'arrêt qui nous permettent de regarder ces signaux en face. Car l'emballement permanent nous empêche d'écouter ce qui nous arrive. Nous avançons sans cesse au risque de ne plus prêter attention aux événements qui cherchent à nous parler. Voilà. Bref, on a beaucoup parlé du feu qui détruit. N'oublions pas que le feu, on en a besoin. Il faut juste savoir le mettre au bon endroit. Alors je vous laisse avec ceci. On brûlera.

Bonjour, bonjour et bienvenue dans Histoire de savoir sur Radio Campus, la radio de la communauté de l'Université libre de Bruxelles. Bienvenue dans Europolis. Thomas Gesseling, ce micro. Aujourd'hui, nous allons parler d'art total sur les traces d'Henri Lafontaine. De l'art total à l'universel, balade avec Henri Lafontaine dans le Bruxelles symboliste et ésotérique Art Nouveau. C'est le titre d'un ouvrage publié aux éditions de la Fondation Henri Lafontaine, justement. Et c'est une exploration du symbolisme musical dans le Bruxelles Art Nouveau de 1870 à 1914. Vous l'avez compris, donc, sur les pas d'Henri Lafontaine, grande figure wagnérienne, pacifiste, universaliste, musicien et prix Nobel de la paix en 1913. Des concerts bruxellois au cercle symboliste, l'auteur montre comment la musique nourrie de Wagner et d'influences ésotériques devient un vecteur d'idéal social et politique, ce qui permet de relier art total, pacifisme et utopie universaliste. Alors cet ouvrage, on le doit à la plume de Roland van der Hoeven. Roland van der Hoeven est orientaliste, musicien et musicologue de formation. Il partage sa carrière professionnelle entre deux pôles complémentaires, la gestion culturelle d'un côté et la recherche musicologique d'autre part. Mais il nous en parlera bien entendu plus longuement au cours de cet entretien. On part donc aujourd'hui en promenade au cœur de l'art total en sa compagnie et celle d'Henri Lafontaine dans quelques instants.

0: De l'art total à l'universel, balade avec Henri Lafontaine dans le Bruxelles symboliste et ésotérique, art nouveau. C'est un ouvrage publié aux éditions de la Fondation Henri Lafontaine que l'on doit à Roland van der Hoeven, qui est notre invité aujourd'hui. Bonjour Roland van der Hoeven.
1: Mais bonjour, merci de m'inviter.
0: Avec le grand plaisir. En quelques mots, le pitch du bouquin, et puis vous rectifiez si jamais vous estimez qu'il faut rajouter ou retirer certaines choses. C'est une exploration du symbolisme musical dans le Bruxelles Art Nouveau. Ça se passe entre 1870 et 1914, et c'est sur les traces et les pas d'Henri Lafontaine, hein, qui est une figure wagnérienne, on en parlera, mais il y a beaucoup d'autres choses à son palmarès, hein, pacifiste, universaliste, prix Nobel de la paix, c'était en 1913, je pense, juste avant que les armes se déchaînent sur le vieux continent. Des concerts bruxellois au cercle symboliste, l'auteur, vous en l'occurrence, montre comment la musique nourrie de Wagner et d'importantes influences ésotériques devient vecteur d'idéal social et politique qui relie art total, hein, c'est dans le titre, pacifisme et utopie universaliste. Ça aussi, c'est en filigrane dans le titre. Alors vous, Roland van der Hoeven, vous êtes orientaliste, musicien, musicologue de formation. Vous avez séjourné après des études au Moyen-Orient, au Caire en l'occurrence, où vous avez enseigné le français. Puis vous êtes revenu en Belgique, vous avez défendu une thèse portant sur, je donne le titre, les contraintes d'exploitation d'une scène lyrique au 19e siècle. C'est bien ça ?
1: Vaste programme, effectivement.
0: Ça vous renvoie quelques années en arrière.
1: Ça me ramène beaucoup, très beaucoup d'années en arrière.
0: Alors, vous n'avez pas fait que ça. Votre carrière professionnelle se partage entre des pôles complémentaires, la gestion culturelle, hein, dans laquelle vous baignez toujours, je crois, et la recherche musicologique. Vous avez été conseiller art de la scène au ministère de la Culture, directeur du service de l'inspection de la culture de la Fédération Wallonie-Bruxelles, et puis parallèlement à vos fonctions dans les ministères, vous enseignez à l'Université de Liège, et vous êtes passé aussi par l'Université libre de Belgique, où vous avez donné un cours d'histoire de la musique depuis 1750, et celui de principe de la gestion culturelle appliquée, c'est bien ça ?
1: Tout à fait, à part que ce n'est pas l'Université libre de Belgique, mais celle de Bruxelles.
0: J'ai dit Belgique ?
1: Oui. Ah ben, un lapsus. Ce qui pour rendre Radio Campus est compliqué.
0: Oui, c'est un lapsus qu'on je m'installerai sur le canapé ultérieurement. Alors, on vous doit aussi une trentaine...
1: On peut prendre la question, si vous voulez, vous reprenez la question et on fait l'enchaînement.
0: Non, c'est très bien comme ça, vous savez, c'est ça les joies du direct.
1: Okay, parfait.
0: Alors, on vous doit une trentaine de publications scientifiques portant sur l'histoire de la musique, la théorie musicale, les politiques culturelles et la gestion culturelle. Et on retrouve également la direction artistique d'enregistrement symphonique.
1: Oui.
0: Et puis, comme commissaire d'exposition et dans des missions d'expertise portant sur les politiques culturelles en Belgique, pour le coup, et en Europe. Vous dites un moment dans votre ouvrage, dont je rappelle le titre, « De l'art total à l'universel », Lafontaine était un hyperactif, vous aussi, non ?
1: Quand on aime faire des choses, ça compte pas, évidemment. Donc, je trouve que c'est assez complémentaire d'être à la fois dans l'opératif, de diriger un gros service général de la culture dans le principal ministère de la culture des francophones, mmh, et d'avoir ce recul académique, d'avoir quelque part aussi une idée de la gestion culturelle au 19e siècle et de mettre en perspective. C'est assez surprenant, par exemple, je reçois le même type de courrier que recevaient les directeurs ou les pouvoirs publics dans les années 1860-70, il m'arrive de retrouver le même contenu et ça donne quand même une certaine distanciation qui, à mon avis, est bénéfique aux deux carrières.
0: Ça, c'est intéressant parce que dans votre ouvrage, vous dites à un moment, Roland van der Hoeven, que cette période, finalement, est assez semblable dans l'esprit à celle d'aujourd'hui.
1: Ben, je reste persuadé que l'Ancien Régime, c'est un autre monde. Mmh. Ce qui s'est passé au 19e siècle, c'est des gens quand même... c'est les fondements de nos sociétés, et donc c'est des gens assez proches de nous. Quand on lit, si je lis des écrits du 16e, 17e, je les lis avec un regard d'historien. Quand j'ai lu de la correspondance, par exemple, d'Henri Lafontaine, j'ai l'impression d'avoir quelqu'un qui est tout à fait mon contemporain, qui me parle, même si les mentalités ont changé.
0: Voilà, donc c'est une balade musicale avec Henri Lafontaine, hein, que vous venez de nommer, Roland van der Hoeven, dans le Bruxelles symboliste et ésotérique Art Nouveau. On va essayer de décrypter un peu tout ça. Mais d'abord, c'est une balade avec un seul L. Hein. Pourquoi une balade et pas un essai ?
1: Parce que ça avait un caractère sans doute trop académique et que je voulais faire un ouvrage dont le sujet peut paraître pointu, et je ne voulais pas que la forme soit, masquée par un apparat académique rébarbatif. Et donc, je me suis un peu réfugié derrière l'appellation balade plutôt qu'essai, et ça permettait de suivre un compagnon de route, qui est Henri Lafontaine, à travers ses méandres de quelque chose d'assez peu étudié, qui est le monde musical symboliste. Donc on a beaucoup travaillé sur la peinture symboliste, mmh. sur la littérature symboliste. Le monde musical reste peu exploré, et donc c'était l'occasion de le faire. D'autant plus que Henri Lafontaine est un excellent musicien, puisque parmi ses nombreuses activités, c'est surtout un pianiste de très très haut vol.
0: Alors je disais une balade avec un seul L, hein, vous êtes musicologue, on est loin de la musique populaire.
1: Ah, ça, il y a deux termes, balade. Celui avec deux L se réfère à une forme musicale médiévale. Ici, c'était l'idée d'avoir un propos libre dans son cheminement qui permettait quand même de tourner et de rentrer autour de ce thème qui est musique, ésotérisme et art nouveau.
0: On va y revenir, musique, ésotérisme, art nouveau. Mais d'abord, Henri Lafontaine, on en a touché un mot déjà. C'est pas anodin que cet ouvrage soit publié aux éditions de la Fondation Henri Lafontaine. C'est une fondation importante pour l'Université libre de Bruxelles. Histoire de lui rendre hommage ?
1: Le thème de la Fondation Henri Lafontaine, effectivement, c'est l'idée quand même de perpétuer une mémoire, mais de perpétuer surtout une pensée. On est dans affaire à un très grand pacifiste, à quelqu'un qui a quand même eu le postulat que la paix devait être obtenue par des moyens légaux, voire des moyens de droit international. Et donc, c'était pas si évident que ça avant 1914. Il a beaucoup milité dans l'entre-deux-guerres. Et donc, cette pensée reste quand même tout à fait d'actualité. Et donc, l'ambition de la Fondation, et je ne vais pas parler à la place de la Fondation, mais donc c'est à la fois un lieu de mémoire, mais surtout d'un lieu autour de valeurs, et donc de ces valeurs pacifistes et de ce cheminement à travers ce procédé que le droit international doit primer surtout, oui.
0: Alors, de l'art total à l'universel, balade musicale avec Henri Lafontaine dans le Bruxelles symboliste et ésotérique art nouveau. On va essayer de comprendre un peu ces concepts. La musique symboliste, par exemple, Roland van der Hoeven, c'est quoi ? Vous dites un moment dans votre ouvrage, heureusement un flot d'autres sources contemporaines rendent cette musique symboliste accessible et donc audible. C'est pas audible pour tout le monde ?
1: Si, mais ce que je voulais dire, c'est qu'en fait, lorsqu'on est confronté à de la peinture symboliste, que ce soit du Delville ou même le dernier Hobbes, ben, le spectateur est directement confronté à l'œuvre. Il n'y a pas d'interprète, il n'y a pas besoin de médiation. Or, la musique, on a besoin justement d'avoir des interprètes, et ce répertoire n'est pas le plus interprété. Autrement dit, il n'est pas accessible, non pas parce que son esthétique serait inaccessible, mais parce qu'en fait, il n'est pas disponible à l'audition. Et donc, on est en train de travailler une équipe, notamment autour de musique en Wallonie, pour ressusciter ce patrimoine belge musical, souvent symphonique, et donc qui dit symphonique dit onéreux à produire. Et donc, on est en train de réenregistrer ces œuvres de compositeurs, non seulement César Franck, qui est sans doute le plus connu, mais toute l'école de César Franck.
0: C'est ça, et c'est un peu votre dada, ça, les orchestres symphoniques.
1: J'aime beaucoup l'écriture symphonique, et il y a des pans d'œuvres complètement qui sommeillent dans les bibliothèques musicales d'Europe, notamment dans les bibliothèques musicales ici à Bruxelles, et qui sont du répertoire qui ne mérite pas d'être oublié. C'est-à-dire qu'en fait, on a beaucoup joué de symphonique dans les années 1880, entre 1880 et 1914, et donc il y avait une vraie appétence du public pour le symphonique. Il y a toujours une appétence pour le public, mais à l'époque, bon, il n'y avait pas énormément de choix de distraction à Bruxelles, et donc les concerts symphoniques étaient vraiment très très populaires. D'ailleurs, il y a une série de concerts s'appelait les concerts populaires. Et donc ce répertoire, il est de qualité, et la Belgique et les compositeurs belges francophones et néerlandophones de l'époque, on ne faisait pas la distinction, pas trop la distinction, c'est du répertoire vraiment de haute qualité. Donc les œuvres symphoniques de Sylvain Dupuis, par exemple, elles sont remarquables.
0: Vous parliez il y a un instant de peinture symboliste, en nommant Jean Delville. Il y a pas mal d'iconographie dans cet ouvrage, hein, et on retrouve entre autres le Prométhée, d'après la gravure à l'huile sur toile de 1907. Et d'ailleurs, un fragment de cette peinture sert de couverture à votre ouvrage. Tout ça, il y a un lien entre ces différentes formes d'art symboliste.
1: Mais ça s'appelle de l'art total. D'abord, il y a
0: allons-y, allons-y sur l'art total.
1: Mais d'abord, je voulais dire qu'il n'y a pas un seul guide qui traverse cet ouvrage. Il y a évidemment Henri Lafontaine, mais aussi Jean Delville. Et donc, ils sont à deux. Ça tombe bien, ils se connaissent bien. Donc, ils font tous les deux partie du même atelier, les amis philanthropes, mm-hmm. et leurs destins se croisent tout le temps. Donc, en fait, c'est deux personnages qui sont des grands animateurs culturels de l'époque, hein, 1890-1914, se connaissent et poursuivent les mêmes objectifs. Alors, parmi les mêmes objectifs, il y a évidemment une figure tutélaire qui domine pas seulement à Bruxelles, un peu partout en Europe, mais qui domine vraiment le monde artistique, c'est Richard Wagner. Donc, ce qui s'est passé autour de cette révolution de l'opéra, de cette redéfinition du genre lyrique, ça a dû vraiment marquer les générations. On rentre vraiment dans une autre dimension autour de l'opéra, avec que ce soit la mélodie continue, que ce soit la mise en scène qui doit répondre de manière exacte à l'action, toutes des choses qui étaient quand même relativement importantes. Probable dans l'opéra auparavant. Et donc, cette idée d'art total, donc, que des différentes disciplines, le visuel, l'auditif, la narration, le dramatique, ne devaient faire qu'un. Et donc, cette pensée, elle a assez vite rejoint les préoccupations des ésotériques. Puisqu'en fait, si on devait donner une définition de l'ésotérisme la plus large possible, c'est de présupposer quelque part qu'il y aurait une unité. Une unité universelle, une unité perdue, et que cette unité perdue pourrait être retrouvée via une initiation, et via une initiation qui parle de concordance. C'est-à-dire qu'essentiellement, la plupart des mouvements ésotériques que je cite dans cet ouvrage, que ce soit la franc-maçonnerie, la théosophie, les martinistes, un peu des cardéciens, des rosicruciens, je parle pas mal de rosicruciens, oui. Mais ils partagent toute cette même
0: vision. Oui.
1: La Rose-Croix. Et donc ils partagent toute cette même ambition, c'est d'essayer de retrouver une unité par concordance. Et donc là, Wagner, c'est un point de départ, avec l'idée, par exemple, des leitmotifs, que des motifs musicaux pourraient symboliser, c'est un peu le terme bateau quand on parle de symbolisme, mais donc un thème musical et un sentiment, ça serait la même chose. Et un personnage, ça serait la même chose. Les ésotériques vont aller plus loin, ils vont travailler sur les concordances, sur les théories vibratoires, et donc l'idée qu'un son pourrait faire vibrer une couleur, qu'une couleur ou un son pourrait faire vibrer un sentiment, voire que tout ça pourrait faire vibrer l'univers.
0: Voilà, c'est parfois très technique, hein, même si vous racontez ça de manière assez fluide, c'est une balade, je le rappelle, sur les traces de Henri Lafontaine. Vous avez parlé de Wagner, importance de la musique de Wagner à cette époque-là, et aussi qui influence d'autres compositeurs bruxellois, car à l'époque, Bruxelles n'a pas à pâlir devant Paris.
1: Non seulement n'a pas à pâlir devant Paris, mais devance largement Paris. Donc il se fait que en 1870, la France a perdu contre la Prusse et Richard Wagner a trouvé opportun d'écrire un opuscule particulièrement méchant sur la France, qui a fait qu'en fait, il est persona non grata. Donc Wagner avait quelques comptes à régler sur son passage parisien dans les années 1860. Tout ça n'est pas très glorieux, mais ça se traduit immédiatement par le fait qu'on ne joue pas Wagner en public en France jusque dans les années 1890, encore en 1890, ça pose problème de jouer Wagner à Paris. Or, la révolution wagnérienne, elle est incontournable. C'est vraiment, en termes même de langage musical, d'évolution autour de la tonalité très élargie. Aucun compositeur ne peut faire abstraction de ce qu'a amené Wagner dans ces années-là. Alors, qu'est-ce qui va se passer? D'abord, c'est que les créations en langue française de l'œuvre de Wagner, et donc au XIXe siècle, on joue toujours les opéras dans la langue du public. Donc, c'est pas comme maintenant. Donc,
0: c'est en français.
1: Donc, c'est en français, voilà.
0: Traduction d'Henri Lafontaine, et on y reviendra peut-être.
1: On y reviendra, effectivement. Et donc, toutes les créations en français des œuvres de Wagner à l'exception de Tannhäuser, qui avait été créé avant 1870, c'est Bruxelles qui va le créer. Et donc, on va voir vraiment les Wagneriens français, parisiens essentiellement, vont faire le pèlerinage à Bruxelles. C'est quand même plus simple que le pèlerinage à Bayreuth.
0: Oui, c'est un peu moins loin.
1: Et non seulement pour écouter du Wagner, mais tous les jeunes compositeurs, toute la jeune école de composition française, y compris des gens comme Debussy, ils vont être souvent accusés de wagnerisme. Un critique parisien de ces années-là avait publié un ouvrage assez spirituel qui s'appelle « Les maladies wagnériennes ». Et donc, il diagnostiquait le degré d'atteinte de wagnerisme de chacun des compositeurs. Mais ça traduit très concrètement par le fait qu'ils ne sont pas joués non plus. à Paris, où ils sont joués de manière très très confidentielle. Or, il se fait que cette esthétique musicale post-wagnérienne et dans une ambiance symboliste, elle triomphe à Bruxelles. Elle triomphe, elle est officielle presque, en fait, c'est pas qu'elle soit subventionnée, mais c'est le langage dominant de l'esthétique de ces années 1880-1914. Et tous ces artistes, notamment les artistes littéraires, comme des gens comme Maeterlinck, ils ont une renommée mondiale. Et donc, on n'est pas du tout dans l'équivalent du courant symboliste parisien, qui non seulement, c'est des gens qui ont relativement peu de moyens financiers, tandis que nos symbolistes à nous, ils sont riches, donc ça change quand même beaucoup, et ils n'ont pas la reconnaissance ni à Paris ni à l'international, ce que nos artistes ont. Et donc, très rapidement,

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Originaire de Denver, où le groupe voit le jour en 2012, Kemis mélange depuis ses débuts doom metal et heavy metal plus traditionnel. Phil Pendergast au chant et à la guitare, Ben Hutcherson à la guitare et au chant, Zach Coleman à la batterie et Dave Small à la basse incarnent le line-up stabilisé du groupe depuis 2022 après un changement de batteur dès l'année de sa création et un changement de bassiste en 2020. Il est par ailleurs intéressant de savoir que Zach Coleman est aussi actif avec Black Curse, le groupe de black metal au sein duquel on retrouve notamment Jonathan Campos de Primitive Man, et que Ben et Dave font eux aussi dans l'extrême avec Glacial Tomb. On est donc loin d'avoir affaire à quatre musiciens qui se limitent au doom lorsqu'ils ne jouent pas avec Kemis. Kemis publie son premier album Absolution en 2015, suivi l'année suivante par Hunted, qui va largement contribuer à faire connaître le groupe au-delà de Denver. Desolation paraît en 2018 et sera l'album de la première tournée européenne avec notamment un passage au Roadburn, puis Deceiver en 2021. Ce dernier étant enregistré sous la forme d'un trio après le départ du bassiste Dan Bayers. Dave Small, qui avait déjà accompagné le groupe pour les concerts, devient finalement membre permanent en 2022. Kemis vient donc de publier son cinquième album studio, simplement intitulé Kemis, 5 ans après Deceiver, avec la volonté affichée de revenir à une écriture plus directe et énergique tout en conservant ce qui fait son identité. Un cheminement qui reste assez naturel pour Kemis, qui a toujours cherché à faire cohabiter la lourdeur du doom avec une approche beaucoup plus mélodique et les grandes envolées du heavy metal. Mais le nouvel album semble pousser davantage le groupe vers ce second versant, avec des morceaux plus resserrés, des rythmiques plus franches et des refrains particulièrement présents, sans pour autant abandonner les riffs massifs et les longues envolées de guitare qui constituent sa signature. Le groupe parle lui-même d'un disque pensé autour de la joie de jouer du heavy metal, après plusieurs années marquées par les changements de line-up et l'éloignement géographique de ses membres. Beneath the Sight illustre assez bien cette formule, avec des riffs particulièrement massifs qui alternent avec des passages plus aériens et épiques. La guitare reste évidemment au centre du morceau, entre lourdeur et mélodie, avec cette influence heavy metal traditionnelle qui reste très présente. Voici donc Beneath the Sight, extrait du nouvel album de Kemis, en précisant que le groupe sera présent à l'occasion du Desert Fest Liège à l'OM le week-end des 16, 17 et 18 octobre prochains.

Et pour terminer cette 425e livraison de Liberation Frequency, on revient à une musique beaucoup plus lente avec Warning, le groupe de Patrick Walker qui s'était séparé en 2009 après seulement 2 albums studio et par la force des choses c'était donc ensuite fait beaucoup plus discret. Walker s'est consacré par la suite pendant près de 20 ans à son autre projet 40 Watt Sun. Warning avait toutefois fait une première réapparition en 2017 à l'occasion du Rodbon où le groupe avait joué Watching From a Distance dans son intégralité. Il aura donc fallu attendre 2026 pour voir apparaître un véritable nouvel album de Warning, à savoir Rituals of Shame, 20 ans après ce Watching From a Distance. Warning retrouve donc cette manière très particulière d'aborder le doom avec des morceaux longs, lents et profondément mélancoliques. Le groupe s'était fait connaître avec The Strength to Dream en 1999 avant de publier Watching From a Distance en 2006, album devenu au fil des années une référence du doom britannique. Mais Rituals of Shame ne donne pas vraiment l'impression de chercher à reproduire ce qui avait été fait 20 ans plus tôt. Patrick Walker a écrit ici les 5 morceaux, essentiellement seul en 2025, avant de travailler les arrangements avec le batteur Andrew Prestige, le guitariste Wayne Taylor et le bassiste Marcus Hatfield. L'enregistrement s'est ensuite déroulé à The Ark Studio, une ancienne église de 140 ans située à Southport, avec Chris Fullard, déjà aux commandes des 2 derniers albums de 40 Watt Sun. On retrouve donc cette écriture très dépouillée, où chaque riff et chaque mélodie semblent avoir été pesés. Ici, pas question de multiplier les effets, la musique prend son temps, avec des guitares lourdes, mais souvent très mélodiques, et surtout, cette voix de Patrick Walker qui reste constamment au premier plan. Les 5 morceaux de l'album totalisent à peine 45 minutes. Walker reconnaît que le disque est lié à une période très personnelle de sa vie et qu'il retrouve des thèmes déjà présents dans son écriture depuis Warning, la culpabilité, la honte, l'échec personnel, l'obsession, le désir, la séparation et surtout l'amour. Le morceau titre dure près de 13 minutes et résume assez bien cette approche. Warning installe progressivement chaque riff, chaque mélodie et chaque silence avec cette capacité à faire peser énormément de choses sur une musique pourtant particulièrement dépouillée. On retrouve évidemment la mélancolie qui caractérisait déjà Watching From a Distance, mais avec une écriture qui semble aujourd'hui encore plus proche du songwriting que du doom traditionnel. Je vous propose donc Rituals of Shame, premier morceau du nouvel album de Warning.

Et c'est avec Warning que l'on clôt cette 425e édition de Liberation Frequency. Bonne suite de nuit à toutes et tous sur les ondes de Radio Campus. On se donne rendez-vous tout bientôt pour de nouvelles aventures musicales. Bye bye, Bayou.

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